0: Révolution.
1: Avec la révolution, je suis d'accord.
0: Qui dit révolution dit travailler.
1: Ça, je suis d'accord avec toi, mon cher.
0: Et pourquoi toi, tu ne veux pas travailler?
1: Moi, mais je fais la musique, je travaille.
0: Ah,
1: alors.